0: malheureux pour trois mots infâmes de ça qui est la somarie, le bateau. Votre signe signalé.
1: Vladimir Shaker.